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5: Eddy Piron, bonjour. Un marché geek, ça vous dit? Eh bien, ça se passe à la maison villageoise de Velleray-les-Brailleux, qui est située rue Albert-Bastin à Velleray-les-Brailleux. Alors, ce sera l'occasion de retrouver une diversité d'exposants, des pros, des particuliers, des associations. Ils proposeront des cartes à collectionner, du rétro gaming, des jeux vidéo, de la pop culture. J'en passe et des meilleurs. Vous trouverez certainement votre bonheur. N'hésitez pas à venir les rencontrer. C'est au profit de différents refuges animaliers de la région. La maison villageoise de Velleray-les-Brailleux est située rue Albert-Bastin, numéro 5. Plus d'infos au 065 36 51 25, 065 36 51 25. Et c'est le 25 mai, le lundi de la Pentecôte. Vous aimez la guitare classique? Eh bien, vous allez être gâté, parce que le 28 mai à 20h, au Ciné 4, situé rue de Soigny, au numéro 4 à Nivelles, il y aura une conférence. Comme thématique, la guitare vagabonde, une petite histoire de la guitare classique. C'est donc une organisation du Centre culturel de Nivelles. C'est une conférence qui est proposée par Jean-Marc Onkelings, musicologue, conférencier, professeur d'histoire et de la musique. Il donne donc différentes conférences et en pour thématique des musiciens célèbres ou des partitions célèbres. Il a notamment évoqué récemment le concert pour clarinette de Wolfgang Amadeus Mozart. C'est vous dire. Donc rendez-vous au Ciné 4, rue de Soigny numéro 4 à Nivelles, toute réservation 067 47 03 67 et je vous rappelle que c'est le 28 mai à 20h.
6: Catch of Legends débarque à Charleroi le 27 juin au Grand Palais pour le plus grand show de catch de Belgique. Eh oui, plus de 20 catcheurs et de catcheuses seront présents avec la participation, accrochez-vous, de Luc Menzies, alias Ridge Holland, Axel Teicher ou encore Amal. Tous passez par ce grand événement. Alors, si vous aimez le catch, préparez-vous à vivre un spectacle énorme. C'est donc le samedi 27 juin au Grand Palais à Charleroi. Vous voulez réserver? C'est préférable parce qu'on attend beaucoup de monde. 0494 13 18 65 0494 13 18 65.
5: Une petite proposition du service tourisme de Nivelles. La découverte du quartier Saint-Jacques, cet ancien quartier des pèlerins de Compostelle, puis des brasseurs, est un charmant village au cœur de la ville où il fait bon vivre. Il y a des rues pittoresques, des maisons classées, des vestiges historiques. Et puis on peut découvrir aussi les jardins et les étangs du parc de la Dodène, un véritable poumon vert de Nivelles. Vous voulez plus d'infos, vous appelez l'office du tourisme au 067 21 54 13 ou plus simple, vous allez sur le site tourisme-nivelles.be. 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Bonne journée.
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7: Bonjour à tous. Aujourd'hui, samedi 16 mai, nous fêtons les honorés. Le dicton à la Saint-Honoré, s'il fait geler, le vin diminue de moitié. Les anniversaires nous arrivent avec les 58 ans de Campania Roberto de Lerne. Monique de Gerpine fête ses 73 ans et Fabrice de Fleurus ses 55 ans. Christelle de Courcelles, elle fête ses 50 ans.
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9: Bon. Bonjour à tous. Bélier, un temps de réflexion reste nécessaire. Un échange calme et posé vous permet de clarifier une situation. Taureau, le week-end offre de belles opportunités de rencontres, à condition de sortir et de rester ouvert aux autres, bien évidemment. Gémeaux, votre intuition et votre sensibilité vous guident. Vous laissez les choses se dérouler naturellement, sans forcer les événements non plus. Cancer, une décision professionnelle vous préoccupe. Demander l'avis d'autrui vous aide à prendre du recul et à choisir sereinement. Lion, avant d'agir, mesurez d'abord où vous placez votre énergie. Ce n'est pas le moment de foncer sans réfléchir. Vierge, la journée oscille entre moments calmes et petites sollicitations. Vous trouvez progressivement votre équilibre. Balance, une hésitation ralentit votre rythme, mais une fois votre

0: rapidement. On attend clairement quelque chose de vous. Verseau, une discussion met enfin les choses au clair. Vous mettez un terme à un conflit familial récurrent. Poisson, vous observez plutôt qu'agir. Cette distance vous permet de comprendre la situation et d'éviter les erreurs. Je vous souhaite un excellent week-end. À bientôt.
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7: Eddy Piron, bonjour, c'est l'heure de s'informer sur Radio Bonheur. Vous voulez apprendre le japonais, le russe, l'allemand, le néerlandais, l'anglais? Eh bien, sachez que le 30 mai se déroule aux Arts et Métiers à la Louvière, situé rue Paul Pasture, le Salon des Langues. C'est de 9h à 13h, l'entrée est tout à fait gratuite. Ce sera l'occasion pour vous de rencontrer différents professeurs et de voir un petit peu comment on fait pour apprendre les langues étrangères. Rendez-vous donc au Salon des Langues organisé par les Arts et Métiers de la Louvière le 30 mai. Allez, voici un événement mondialement connu, le 5e concours de 8 heures de puzzle. Eh oui, je sais pas si c'est de l'art ou si c'est du sport, en tout cas ça se passe le 23 mai à la salle villageoise de Velleray-les-Brailleux, à la rue Albert-Bastin. C'est par équipe de 4, l'inscription est obligatoire car les places sont limitées, c'est 75€ par équipe et les équipes repartent avec les puzzles entamés. Il y aura bar et petite restauration, hein, ne vous inquiétez pas. Et c'est au profit d'une œuvre caritative. Vous voulez plus d'infos, vous allez sur le site Au Pays de Walt, en hommage à Walt Disney, donc aupaysdewalt.com, ou alors vous appelez au 065 36 51 25, 065 36 51 25. Véronique Gallo sera bientôt au Palace à la rue de Brantigny, à Hatte. Elle sera là les 29 et 30 mai avec son spectacle La Vraie Vie. Véronique Gallo, on l'aime bien, elle sait nous raconter ce qu'est la vie. On pourra donc la découvrir les 29 et 30 mai au Palace, rue de Brantigny à Hatte. Les journées européennes de l'archéologie, c'est passionnant, c'est du 12 au 14 juin, ça se passe un petit peu partout en Europe et ce sera l'occasion, pourquoi pas, de visiter le musée gallo-romain de Woudrey, près de Binche. Le musée gallo-romain qui est situé, vous l'aurez deviné, chaussée romaine numéro 14 à Woudrey. Vous aurez l'occasion de découvrir ce musée, de participer à toute une série d'activités. Il sera même possible de déguster de la cervoise, du vodgoriacum et de l'hydromel. Vous voulez plus d'infos, vous appelez au 064 33 95 50, 064 33 95 50. Je vous souhaite une bonne journée.

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1: Bonjour à tous, aujourd'hui samedi 16 mai, nous fêtons les honorés. Le dicton à la Saint-Honoré, s'il fait geler, le vin diminue de moitié. Les anniversaires nous arrivent avec les 58 ans de Campania Roberto de Lerne. Monique de Gerpine fête ses 73 ans et Fabrice de Fleurus ses 55 ans. Christelle de Courcelles, elle fête ses 50 ans.
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3: Bonjour à tous. Bélier, un temps de réflexion reste nécessaire. Un échange calme et posé vous permet de clarifier une situation. Taureau, le week-end offre de belles opportunités de rencontres, à condition de sortir et de rester ouvert aux autres, bien évidemment. Gémeaux, votre intuition et votre sensibilité vous guident. Vous laissez les choses se dérouler naturellement, sans forcer les événements non plus. Cancer, une décision professionnel vous préoccupe. Demander l'avis d'autrui vous aide à prendre du recul et à choisir sereinement. Lion, avant d'agir, mesurez d'abord où vous placez votre énergie. Ce n'est pas le moment de foncer sans réfléchir. Vierge, la journée oscille entre moments calmes et petites sollicitations. Vous trouvez progressivement votre équilibre. Balance, une hésitation ralentit votre rythme. Mais une fois votre décision prise, tout s'enchaîne de façon fluide. Scorpion, tout ne se passe pas comme prévu. Restez maître de vos émotions pour éviter frustration ou tension. Sagittaire, un changement de programme apporte surprises et imprévus. Une journée qui ne manquera pas de vous marquer, c'est sûr. Capricorne, vous êtes au cœur d'une situation qui nécessite de réagir rapidement. On attend clairement quelque chose de vous. Verseau, une discussion met enfin les choses au clair, vous mettez un terme à un conflit familial récurrent. Poisson, vous observez plutôt qu'agir. Cette distance vous permet de comprendre la situation et d'éviter les erreurs. Je vous souhaite un excellent week-end. À bientôt.
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6: Édith Piron, bonjour, c'est l'heure de s'informer sur Radio Bonheur. Strangers in the Night, allez, bientôt un hommage au crooner Asenef, accompagné de 4 musiciens talentueux. Le chanteur new-yorkais Tom McGuire vous propose un voyage musical au cœur des grands standards du jazz et des célèbres chansons de l'American Songbook. Au programme, les mélodies intemporelles qui ont fait la renommée de grands crooners comme Tony Bennett, Nat King Cole ou encore Frank Sinatra. Ça va swinguer, ça va jaser. Ce sera le 29 mai à l'espace culturel de la SAM, place Pendagenet à Senef. Et il faut évidemment réserver 064 52 16 91. 064 52 16 91. 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Allez, on file dans la région de Chimay, plus particulièrement au village de Bellièvre, avec le dimanche 7 juin, une marche adepte au profit de l'ASBL La Clairière, une ASBL qui s'occupe de sans-abrisme. Il y aura des parcours de 5, 10, 15 et 20 kilomètres. L'adresse, eh bien, c'est l'église de Bellièvre, rue principale à Bellièvre. Il y aura possibilité de se restaurer. Hein. Vous voulez davantage de renseignements, vous appelez au 0472 03 13 40 0472 03 13 40 et c'est le 7 juin. On vous propose une petite balade pique-nique à la découverte de la région des collines. Au départ de la Bergerie des collines, vous pourrez découvrir cette belle région en parcourant un des 3 circuits de marche au départ de la Bergerie. Il y a des marches de 3 km. De 9 et de 15 km, il y aura un petit pique-nique avec des spécialités de la Bergerie qui est située chaussée Brunehaut à Eudeguien. Il faut réserver, hein. Je vous donne le numéro de GSM et vous appelez de notre part. 0472-345-804, 0472-345-804 et je vous rappelle que ça se passe le 24 mai. Nous sommes avec Delphine Delcou, qui est la directrice de l'Académie de musique Albert Gossiot de Marcinelle. Alors, dans le cadre des 70 ans de la catastrophe du Bois du Cazier, l'Académie de Marcinelle devait être présente, Delphine.
7: Il va de soi que ça aurait été bien dommage que nous ne puissions y être, effectivement, puisque nous sommes intimement liés et par la commune et par l'histoire de notre école et du site.
6: Qu'est-ce que vous allez proposer et quand ?
7: Alors, nous sommes présents le vendredi 22 mai et le samedi 23 mai pour un parcours culturel et artistique à travers le site sur 12 points différents. Il y aura des ensembles instrumentaux, vocaux, des instruments solos, de la déclamation également, l'atelier d'écriture qui va proposer le travail de nos élèves sur base de ce qu'ils auront découvert et appris de visites ou de découvertes de documents ici relatifs au Bois du Cazier.
6: Alors, c'est à la fois une académie de musique, mais aussi des arts parlés ou pas ?
7: Absolument, nous avons les deux domaines, donc la musique et le théâtre. Ça compte à peu près une trentaine d'enseignants pour un peu plus de 700 élèves.
6: Oui. Alors, 700 élèves, c'est quand même pas mal pour cette académie. Hein.
7: C'est plutôt pas mal, en effet.
6: Et académie, depuis 1899, elle serait même une des plus anciennes.
7: Alors, d'après mes recherches, puisque nous avions fêté les 115 ans de notre académie ici au Cazier, l'école de musique de Marcinelle en son temps est née en 1899 d'une volonté d'étoffer la fanfare du coin, formée notamment de mineurs qui, pour se détendre et se divertir, participent aux activités artistiques.
6: Est-ce qu'il y a encore des archives de tout ça ou pas ?
7: Quelques extraits ont réussi à nous parvenir. Maintenant, je crois qu'avec quelques fouilles au niveau du service archives de la ville, il y a moyen de retrouver des choses, oui.
6: Albert Gossiot, c'était qui ?
7: Albert Gossiot était un pianiste, organiste, professeur, pédagogue, qui n'a pas donné cours à Marcinelle, mais qui résidait à Marcinelle. Et pour lui rendre hommage et faire un petit clin d'œil à notre commune, il y a maintenant quelques années, en 2017, nous avons décidé de donner son nom, avec accord évidemment et le soutien de la ville de Charleroi, à notre établissement.
6: Édith Piron, je vous souhaite une bonne journée sur Radio Bonheur.

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1: Bonjour à tous, aujourd'hui samedi 16 mai, nous fêtons les honorés. Le dicton à la Saint-Honoré, s'il fait geler, le vin diminue de moitié. Les anniversaires nous arrivent avec les 58 ans de Campania Roberto de Lerne. Monique de Gerpine fête ses 73 ans et Fabrice de Fleurus ses 55 ans. Christelle de Courcelles, elle fête ses 50 ans.
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3: Bonjour à tous. Bélier, un temps de réflexion reste nécessaire. Un échange calme et posé vous permet de clarifier une situation. Taureau, le week-end offre de belles opportunités de rencontres, à condition de sortir et de rester ouvert aux autres, bien évidemment. Gémeaux, votre intuition et votre sensibilité vous guident. Vous laissez les choses se dérouler naturellement, sans forcer les événements non plus. Cancer, une décision professionnel vous préoccupe. Demander l'avis d'autrui vous aide à prendre du recul et à choisir sereinement. Lion, avant d'agir, mesurez d'abord où vous placez votre énergie. Ce n'est pas le moment de foncer sans réfléchir. Vierge, la journée oscille entre moments calmes et petites sollicitations. Vous trouvez progressivement votre équilibre. Balance, une hésitation ralentit votre rythme. Mais une fois votre décision prise, tout s'enchaîne de façon fluide. Scorpion, tout ne se passe pas comme prévu. Restez maître de vos émotions pour éviter frustration ou tension. Sagittaire, un changement de programme apporte surprise et imprévu. Une journée qui ne manquera pas de vous marquer, c'est sûr. Capricorne, vous êtes au cœur d'une situation qui nécessite de réagir rapidement. On attend clairement quelque chose de vous. Verseau, une discussion met enfin les choses au clair, vous mettez un terme à un conflit familial récurrent. Poisson, vous observez plutôt qu'agir. Cette distance vous permet de comprendre la situation et d'éviter les erreurs. Je vous souhaite un excellent week-end. À bientôt.
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5: Edith Piron, bonjour, bienvenue sur Radio Bonheur. L'ASBL Passion et Rapace est située rue des Coquelicots à Chaumont-Gistoux. Et cette ASBL vous propose de découvrir régulièrement le monde des rapaces dans le cadre d'après-midi découverte, que ce soit en famille ou en individuel. On peut découvrir la vie des rapaces. Ce sont des balades en compagnie des oiseaux. C'est un moyen de les observer de près, une occasion de les faire mieux connaître et de mieux les apprécier afin de contribuer à leur sauvegarde. Ça se passe donc le samedi de 14h à 18h et le dimanche de 14h à 18h également, c'est durant toute l'année. Vous voulez plus d'infos, eh bien vous n'hésitez pas à téléphoner au 0475 957 248. 0475 957 248. Vous allez sur le site rapace.be, rapace.be.
6: Le darts, c'est le jeu de fléchettes. Il y aura un tournoi le mardi 9 juin à 18h30 au Odds à Gosselies. C'est pour les amateurs, c'est pour les professionnels. On s'amuse, il y a une chouette ambiance, il y a même des prix à gagner. Alors, vous voulez participer à cet événement? Eh bien, pas de problème. Rendez-vous le 9 juin à 18h30 au Odds de Gosselies, avenue des États-Unis à Gosselies. S'il y a un lieu particulièrement dynamique en Brabant-Wallon et à Wavre en particulier, c'est la sucrerie située chemin de la sucrerie numéro 2. Alors ne manquez pas Talentum Wavre 2026, c'est l'événement phare dédié à la carrière et à la formation dans le Brabant-Wallon. Rendez-vous le jeudi 28 mai de 13h à 17h à la sucrerie pour rencontrer les entreprises et les organismes de formation qui recrutent près de chez vous. L'inscription est tout à fait gratuite. Je vous rappelle le jour, c'est le 28 mai de 13h à 17h à la sucrerie, chemin de la sucrerie à Wavre et évidemment, c'est gratuit. Allez, on va faire un petit tour du côté Tournai avec la Maison de la Culture de Tournai qui propose tout au long de l'année des ateliers artistiques. De nombreuses disciplines sont explorées, la musique, la danse, le théâtre, la photo, les arts plastiques, ça forme un joli patchwork qu'on pourra découvrir à partir du 29 mai et ce jusqu'au 13 juin, ce sera tout à fait gratuit. La Maison de la Culture de Tournai est située au boulevard des Frères Rimbaud à Tournai. Vous voulez plus d'infos, vous allez sur le site maisonculturetournai.com, maisonculturetournai.com. Je vous souhaite de bons moments sur Radio Bonheur.
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2: Bonjour à tous, aujourd'hui samedi 16 mai, nous fêtons les honorés, le dicton à la Sainte-Honorée, s'il fait geler, le vin diminue de moitié. Les anniversaires nous arrivent avec les 58 ans de Campania Roberto de Lerne, Monique de Gerpine fête ses 73 ans et Fabrice de Fleurus ses 55 ans, Christelle de Courcelles, elle fête ses 50 ans.
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4: Bonjour à tous. Bélier, un temps de réflexion reste nécessaire. Un échange calme et posé vous permet de clarifier une situation. Taureau, le week-end offre de belles opportunités de rencontres, à condition de sortir et de rester ouvert aux autres, bien évidemment. Gémeaux, votre intuition et votre sensibilité vous guident. Vous laissez les choses se dérouler naturellement, sans forcer les événements non plus. Cancer, une décision professionnel vous préoccupe. Demander l'avis d'autrui vous aide à prendre du recul et à choisir sereinement. Lion, avant d'agir, mesurez d'abord où vous placez votre énergie. Ce n'est pas le moment de foncer sans réfléchir. Vierge, la journée oscille entre moments calmes et petites sollicitations. Vous trouvez progressivement votre équilibre. Balance, une hésitation ralentit votre rythme. Mais une fois votre décision prise, tout s'enchaîne de façon fluide. Scorpion, tout ne se passe pas comme prévu. Restez maître de vos émotions pour éviter frustration ou tension. Sagittaire, un changement de programme apporte surprise et imprévu. Une journée qui ne manquera pas de vous marquer, c'est sûr. Capricorne, vous êtes au cœur d'une situation qui nécessite de réagir rapidement. On attend clairement quelque chose de vous. Verseau, une discussion met en enfin les choses au clair, vous mettez un terme à un conflit familial récurrent. Poissons, vous observez plutôt qu'agir. Cette distance vous permet de comprendre la situation et d'éviter les erreurs. Je vous souhaite un excellent week-end. À bientôt.
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5: Eddy Piron, j'espère que vous allez bien. Bienvenue sur Radio Bonheur, c'est l'heure de s'informer. Un championnat d'improvisation théâtrale, eh bien, il y en aura un le 23 mai au Centre culturel de Perouet, situé Grand Place. C'est donc le 23 mai. Attention, les deux équipes qui s'affrontent ont des noms un peu spéciaux. Il s'agit des Poussins Masqués et des Croutouns. Alors, pour cette saison du championnat d'improvisation belge amateur, 8 équipes plus talentueuses les unes que les autres et venues des quatre coins de Bruxelles et de Namur reviennent dans le but de vous divertir le temps d'un spectacle jamais vu. À coups de personnages atypiques et d'histoires folles, les équipes tenteront d'accéder à la grande finale de la saison. C'est donc le 23 mai au Centre culturel de Perouet, situé Grand Place numéro 32. S'il y a bien une institution qui est particulièrement dynamique en Brabant-Wallon, c'est l'abbaye de Villers-la-Ville qui propose sa 23e promenade gourmande. Une promenade gourmande à travers les campagnes, les bois, les sentiers, des lieux typiques du village de Villers-la-Ville. Le parcours est particulièrement reposant, il fait 10 km et il y a évidemment des haltes pour manger puisqu'il s'agit d'une balade gourmande. Évidemment, il faut réserver, vous n'hésitez pas à téléphoner au 0495 53 77 08, 0495 53 77 08, et ça se passe le 24 mai. Les vendredis de la Grange, c'est l'occasion de découvrir des talents musicaux du Brabant Wallon. Ça se passe à la Grange du Douer, l'avenue des combattants à Autigny. Et le 22 mai, vous pourrez découvrir Lucie Valentine, tout droit venue de la nouvelle scène belge pop francophone. Lucie Valentine est une douce tempête organique qui danse sur des mélodies colorées et chante sa vérité à cœur ouvert. Originaire de la Hulpe, elle dévoile sur scène un univers où la pop poétique rencontre des rythmes électrodynamiques. Alors vous avez intérêt à réserver parce qu'on attend beaucoup de monde, ça marche bien les vendredis de la Grange. Vous appelez au 010 43 57 10, 010 43 57 10. Et je vous rappelle la date, le 22 mai, allez l'adresse pour le même prix, 2 avenue des Combattants à Autigny. Allez, on va du côté de Hatt, notamment à Hirschonwe. Le castel d'Hirschonwe, c'est un château fort. Et le 24 mai, eh bien, il y aura une journée dédiée au Moyen-Âge. Ça se passera à la Brasserie des Légendes, installée au pied du château de Hirschonwe. C'est donc le 24 mai. La Brasserie des Légendes ouvre les portes de son château médiéval pour une journée hors du temps, à l'occasion de ce qu'elle appelle les Bouffonneries 2026. Un événement incontournable où petits et grands sont invités à plonger dans l'ambiance festive et immersive du Moyen-Âge. Entrée et activité gratuite, ça démarre sur le coup de 10h30 et ça devrait se terminer sur le coup de 19h. C'est donc au castel d'Hirschonwe le 24 mai et c'est tout à fait gratuit. Merci de nous avoir écoutés, à tout à l'heure.

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1: Bonjour à tous, aujourd'hui samedi 16 mai, nous fêtons les honorés. Le dicton à la Saint-Honoré, s'il fait geler, le vin diminue de moitié. Les anniversaires nous arrivent avec les 58 ans de Campania Roberto de Lerne. Monique de Gerpine fête ses 73 ans et Fabrice de Fleurus ses 55 ans. Christelle de Courcelles, elle fête ses 50 ans.
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3: Bonjour à tous. Bélier, un temps de réflexion reste nécessaire. Un échange calme et posé vous permet de clarifier une situation. Taureau, le week-end offre de belles opportunités de rencontres, à condition de sortir et de rester ouvert aux autres, bien évidemment. Gémeaux, votre intuition et votre sensibilité vous guident. Vous laissez les choses se dérouler naturellement, sans forcer les événements non plus. Cancer, une décision professionnel vous préoccupe. Demander l'avis d'autrui vous aide à prendre du recul et à choisir sereinement. Lion, avant d'agir, mesurez d'abord où vous placez votre énergie. Ce n'est pas le moment de foncer sans réfléchir. Vierge, la journée oscille entre moments calmes et petites sollicitations. Vous trouvez progressivement votre équilibre. Balance, une hésitation ralentit votre rythme. Mais une fois votre décision prise, tout s'enchaîne de façon fluide. Scorpion, tout ne se passe pas comme prévu. Restez maître de vos émotions pour éviter frustration ou tension. Sagittaire, un changement de programme apporte surprise et imprévu. Une journée qui ne manquera pas de vous marquer, c'est sûr. Capricorne, vous êtes au cœur d'une situation qui nécessite de réagir rapidement. On attend clairement quelque chose de vous. Verseau, une discussion met enfin les choses au clair, vous mettez un terme à un conflit familial récurrent. Poisson, vous observez plutôt qu'agir. Cette distance vous permet de comprendre la situation et d'éviter les erreurs. Je vous souhaite un excellent week-end. À bientôt.
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5: Édith Piron, bonjour. L'info de votre région, c'est sur Radio Bonheur. Allez, une petite idée de balade intemporelle, le Mondanium, la machine à penser le monde. C'est un musée à découvrir. Où ça? Ben, à Mons. 1895, la machine Mondanium se met en route. À l'origine de ce projet humaniste et universaliste, la conviction profonde que la paix dans le monde est possible grâce au classement et au partage des connaissances. Derrière ces idées, incarnant une foi inébranlable, dans le progrès et le savoir humain des hommes et des femmes au destin incroyable, mais bien souvent oublié. On pense à évidemment Paul Hotelet, reconnu comme l'un des pères d'Internet, ou encore Henri Lafontaine, prix Nobel de la paix, ou Léonie Lafontaine, figure marquante du féminisme belge. Tout ça est à découvrir au Mondanium. Vous voulez davantage de renseignements? Eh bien, vous allez sur le site mondanium.org, mondanium.org. Allez, n'hésitez pas à aller voir le château de Boussu, c'est dans la région de Mons, c'est le 20 mai à partir de 14h. Vous partez à la découverte du château de Boussu avec Philippe, qui est un guide tout à fait passionné. Le château de Boussu est un site emblématique du patrimoine wallon. Son parc est très beau, il est romantique, à l'anglaise. La balade se prolonge par la visite de l'exposition « L'épopée du charbon en Europe et au Borinage ». Une exposition qui retrace l'histoire minière à travers photographies, objets et œuvres d'art. Vous voulez éventuellement réserver votre place, vous appelez au 065 613 902, 065 613 902. Je vous rappelle, c'est le 20 mai à partir de 14h. L'Intramuros est une association de Nivelles située rue de Namur et chaque mois, les équipes populaires et l'Intramuros vous invitent à une soirée pas comme les autres. Ça joue, ça discute, au programme des jeux de société, des rencontres et des discussions autour d'un thème différent à chaque édition. Ça se passe régulièrement, au moins une fois par mois. Je vous rappelle que l'Intramuros se trouve rue de Namur à Nivelles. Vous voulez participer à cette soirée, eh bien sachez que c'est le 27 mai. La saison se termine tout doucement pour le centre Marius Taquet situé place Charles de Gaulle à Moucron avec le 29 mai. Eh bien, l'Harmonie démocratique de Moucron et le groupe In Your Hands. In Your Hands, c'est un groupe de cover pop rock originaire de Dottigny. Et l'Harmonie démocratique de Moucron uniront leurs voix pour un concert inédit, un concert qui cassera les codes et repoussera les frontières traditionnelles de la musique d'harmonie. En clair, ce sera un mélange de guitare et de trombone, pourquoi pas. Je vous rappelle, c'est le 29 mai à partir de 20h au centre Marius Taquet à Moucron. Amusez-vous à l'écoute de votre radio préférée. Bonne journée.

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1: Bonjour à tous, aujourd'hui samedi 16 mai, nous fêtons les honorés. Le dicton à la Saint-Honoré, s'il fait geler, le vin diminue de moitié. Les anniversaires nous arrivent avec les 58 ans de Campania Roberto de Lerne. Monique de Gerpine fête ses 73 ans et Fabrice de Fleurus ses 55 ans. Christelle de Courcelles, elle fête ses 50 ans.
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3: Bonjour à tous. Bélier, un temps de réflexion reste nécessaire. Un échange calme et posé vous permet de clarifier une situation. Taureau, le week-end offre de belles opportunités de rencontres, à condition de sortir et de rester ouvert aux autres, bien évidemment. Gémeaux, votre intuition et votre sensibilité vous guident. Vous laissez les choses se dérouler naturellement, sans forcer les événements non plus. Cancer, une décision professionnel vous préoccupe. Demander l'avis d'autrui vous aide à prendre du recul et à choisir sereinement. Lion, avant d'agir, mesurez d'abord où vous placez votre énergie. Ce n'est pas le moment de foncer sans réfléchir. Vierge, la journée oscille entre moments calmes et petites sollicitations. Vous trouvez progressivement votre équilibre. Balance, une hésitation ralentit votre rythme. Mais une fois votre décision prise, tout s'enchaîne de façon fluide. Scorpion, tout ne se passe pas comme prévu. Restez maître de vos émotions pour éviter frustration ou tension. Sagittaire, un changement de programme apporte surprise et imprévu. Une journée qui ne manquera pas de vous marquer, c'est sûr. Capricorne, vous êtes au cœur d'une situation qui nécessite de réagir rapidement. On attend clairement quelque chose de vous. Verseau, une discussion met enfin les choses au clair, vous mettez un terme à un conflit familial récurrent. Poissons, vous observez plutôt qu'agir. Cette distance vous permet de comprendre la situation et d'éviter les erreurs. Je vous souhaite un excellent week-end. À bientôt.
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6: Eddy Perron, l'heure de s'informer sur Radio Bonheur. Ce week-end de l'Ascension, les 16, 17 et 18 mai, eh bien, c'est la marche Saint-Roch de Châtelet qui célèbre cette année ses 400 ans d'existence. De beaux moments d'ailleurs à découvrir au cours de cette marche folklorique, notamment le bataillon au carré qui est prévu le dimanche à partir de 15h. Paul Simon, vice-président, nous en dit quelques mots.
7: Le bataillon carré se déroule dans la cité, au milieu de la cité Chaffepeyère. Il y a une grande pelouse là, et avec le vert des plantations et de l'herbe, la couleur des uniformes donne un ton particulier à la cérémonie.
6: Sans oublier bien sûr la prise des drapeaux de la marche qui aura lieu à 8h du matin, le dimanche 17 mai, sur la place Saint-Roch. L'Impromptu Théâtre, c'est un théâtre qui est situé à l'avenue de l'Europe à Charleroi et à partir du 21 mai jusqu'au 7 juin, il propose Le Fantôme de l'Opéra, une pièce d'après l'œuvre de Gaston Leroux, Le Fantôme de l'Opéra, d'après Gaston Leroux. C'est une relecture théâtrale du roman mythique mêlant mystère, romantisme et passion dans l'univers fascinant de l'opéra. Et bien donc, c'est un événement à découvrir. Je vous rappelle l'adresse de l'Impromptu Théâtre. C'est 68 Avenue de l'Europe à Charleroi. C'est à partir du 21 mai et il ne faut pas réserver. Ça balance pas mal. C'est un spectacle à découvrir au Delta à Namur, situé rue Golanvaux. C'est un hommage à France Gall et Michel Berger. Ça balance pas mal. C'est un hommage à ces deux grands artistes. Au total, 10 artistes en scène et notamment deux chanteurs principaux, Céline et Michael, qui chantent comme France Gall et Michel Berger. C'est tout à fait bluffant. C'est donc au Delta le 29 mai à l'avenue Golanvaux à Namur. Les frères Grimm seront à l'honneur au Livre Ouvert, situé passage de la Bourse à Charleroi, le 29 mai. Les frères Grimm, ce sont des contes grisants, c'est un spectacle de contes par Celle de Vos. Les contes des frères Grimm, ce sont souvent des contes traditionnels pour les adultes et toute la famille. Ce spectacle contient des contes moins connus et termine avec quelques notes de chansons. C'est donc le 29 mai, à partir de 20h, au Livre Ouvert, situé au passage de la Bourse à Charleroi. Je vous souhaite une bonne journée.
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1: Bonjour à tous, aujourd'hui samedi 16 mai, nous fêtons les honorés. Le dicton à la Saint-Honoré, s'il fait geler, le vin diminue de moitié. Les anniversaires nous arrivent avec les 58 ans de Campania Roberto de Lerne. Monique de Gerpine fête ses 73 ans et Fabrice de Fleurus ses 55 ans. Christelle de Courcelles, elle fête ses 50 ans.
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3: Bonjour à tous. Bélier, un temps de réflexion reste nécessaire. Un échange calme et posé vous permet de clarifier une situation. Taureau, le week-end offre de belles opportunités de rencontres, à condition de sortir et de rester ouvert aux autres, bien évidemment. Gémeaux, votre intuition et votre sensibilité vous guident. Vous laissez les choses se dérouler naturellement, sans forcer les événements non plus. Cancer, une décision professionnel vous préoccupe. Demander l'avis d'autrui vous aide à prendre du recul et à choisir sereinement. Lion, avant d'agir, mesurez d'abord où vous placez votre énergie. Ce n'est pas le moment de foncer sans réfléchir. Vierge, la journée oscille entre moments calmes et petites sollicitations. Vous trouvez progressivement votre équilibre. Balance, une hésitation ralentit votre rythme. Mais une fois votre décision prise, tout s'enchaîne de façon fluide. Scorpion, tout ne se passe pas comme prévu. Restez maître de vos émotions pour éviter frustration ou tension. Sagittaire, un changement de programme apporte surprise et imprévu. Une journée qui ne manquera pas de vous marquer, c'est sûr. Capricorne, vous êtes au cœur d'une situation qui nécessite de réagir rapidement. On attend clairement quelque chose de vous. Verseau, une discussion met enfin les choses au clair, vous mettez un terme à un conflit familial récurrent. Poisson, vous observez plutôt qu'agir. Cette distance vous permet de comprendre la situation et d'éviter les erreurs. Je vous souhaite un excellent week-end. À bientôt.
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6: Eddy Piron, bonjour. Un superbe parc, c'est le parc communal de Jurbise. Et justement, le 14 juin, il y aura le semi-marathon de Jurbise, un semi-marathon de 21 km, des joggings de 5 et 10 km. Il y aura aussi une course pour les enfants. Vous voulez plus d'infos et vous inscrire, vous n'hésitez pas à prendre contact avec le service des sports de l'administration communale de Jurbise. 065 37 74 63 065 37 74 63. Et je vous rappelle que ça se passe le 14 juin. Binche, c'est une ville historique, un centre-ville exceptionnel avec ses remparts. Eh bien, vous pourrez découvrir tout ça au départ de l'hôtel de ville avec l'office du tourisme de Binche qui organise une balade dans le centre historique de Binche. C'est le 7 juin. Il faut évidemment réserver sa place. Vous n'hésitez pas à appeler au 064 311 580 064 311 580. C'est donc le 7 juin à Binche. De beaux assassinats, voilà une exposition qu'on peut découvrir au musée de la photo de Charleroi, un titre inspiré d'une chanson de Brassens. L'exposition plonge dans l'univers énigmatique des reconstitutions de scènes de crime à travers des photographies issues des archives de la police judiciaire de Liège. Laurence Druet, archiviste.
7: Ces photos sont extraites de la collection photographique du laboratoire de la police judiciaire, dit police technique et scientifique de Liège. C'est une collection unique en Europe par son ampleur matérielle, puisqu'elle rassemble plus de 150 000 clichés depuis le premier conservé daté de 1923. C'est une collection continue depuis cette date qui couvre donc une grande partie du XXe siècle et qui a été transférée des locaux de l'ancien palais de justice de Liège aux archives de l'État en 2019 dans le cadre d'une des missions des archives de l'État qui consiste à collecter les archives de plus de 30 ans des administrations de l'État et des services publics.
6: Les photos présentées sont évidemment tout public.
7: Mais le choix a été fait de présenter des images clean, mais aussi des images nues, c'est-à-dire dépourvues de commentaires, ou alors avec un commentaire minimal, un lieu, une date, un fait, totalement anonymisé par respect pour les victimes et les suspects, surtout s'ils se sont avérés coupables. Et surtout, cela permet aux visiteurs de laisser libre cours à son imagination.
6: Vous voulez plonger dans le monde des reconstitutions judiciaires? Rendez-vous jusqu'au 17 mai au musée de la photo à Charleroi, le site museephoto.be. Vous savez que l'intelligence artificielle est bien peu aider l'économie sociale et solidaire. Vous aurez l'occasion de découvrir tout ça à l'occasion d'une séance sympathique sous forme de café. Ça se passera le 30 juin prochain de 9h à 13h sur le site de Monceau-Fontaine, situé rue de Monceau-Fontaine à Monceau. Il faut pas réserver hein, et l'entrée est tout à fait gratuite. Eddy Piron, je vous souhaite une bonne journée sur Radio Bonheur.

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6: Eddy Piron, bonjour, bon temps de midi. J'espère que vous allez bien, je vous souhaite un bon appétit. Des musées du train, on en a un petit peu partout dans nos régions. Je vous rappelle le musée du train à Train, très beau musée, mais je vous rappelle aussi Train World. C'est à Schaerbeek. C'est l'occasion de découvrir les chemins de fer d'hier, d'aujourd'hui et de demain. Bien plus qu'un énième musée des chemins de fer, Train World est un opéra mettant en scène le train. Rendez-vous là-bas pour vivre une journée inoubliable au sein de l'univers Train World. Les guides sont sympas, je vous les recommande. Je vous rappelle que Train World est situé place Princesse Elisabeth à Schaerbeek. Plus d'infos, eh bien, vous n'hésitez pas à téléphoner au 02 224 74 98. 02 224 74 98. Le Centre culturel de Waterloo propose une exposition intitulée « Décousu ». C'est à partir du 28 mai. Le Centre culturel de Waterloo est situé rue François Libert à Waterloo. Et cette exposition « Décousu » vous permettra de découvrir différents artistes, notamment des spécialistes du tissage, du papier collage, de l'encre de Chine, de la photographie ou encore de l'art digital. C'est curieux, c'est à découvrir. Vous voulez plus d'infos, vous allez sur le site centre-culturel.com. Waterloo.be, centre-culturel-waterloo.be. Le Carolo Tattoo Fest, ce sera les 30 et 31 mai au Grand Palais de Charleroi. Si vous êtes intéressé par le tatouage, si vous voulez vous faire tatouer, eh bien, soyez là au mois de mai. Venez à la rencontre de 120 à 150 artistes tatoueurs et d'une centaine d'artisans incroyables. Au total, ce n'est pas moins de 250 stands sur une superficie de 6500 m² que vous pourrez venir visiter et admirer. Et bien évidemment, vous faire piquer. Alors, si vous aimez le tatouage, vous faire tatouer, eh bien, n'hésitez pas à vous rendre les 30 et 31 mai au Grand Palais à Charleroi, situé rue de l'Ancre. Bagnole, que voilà un concept tout à fait intéressant. C'est le jeudi 28 mai de 16h à 18h sur le parking de l'église de Dottigny, place de la Main. Alors, le concept de l'impromptu Bagnole est original. Des comédiens jouent des petites scènes dans des voitures pour deux spectateurs situés sur les sièges arrière. C'est la proposition de la compagnie L'Impatiente, c'est le nom de cette compagnie, qui vous propose ça avec ce spectacle écrit et mis en scène par Antoine Domingos. Autant de bagnoles que d'histoires qui ont toutes pour fil conducteur la fuite. Composée comme une série théâtrale itinérante conduisant les spectateurs d'une voiture à une autre, eh bien, ce théâtre de l'intime casse les codes pour nous emmener au cœur même de chaque histoire. Alors, préparez-vous, c'est une véritable claque. C'est le 28 mai de 16h à 18h sur le parking de l'église de Dottigny, place de la Main à Dottigny. Je vous souhaite une bonne après-midi.
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5: Eddy Perron, bonjour, c'est l'heure de s'informer sur Radio Bonheur. La fête de la musique, ça se passe à Manage en 2026. L'administration communale, l'Union des commerçants et le foyer culturel de Manage s'associent pour organiser des fêtes de la musique riches en rythme. Alors sachez que le vendredi 19 juin, il y aura une scène ouverte. Si vous voulez vous inscrire pour cette scène ouverte, bien vous n'hésitez pas à appeler au 064 54 03 46 064 54 03 46 et on nous annonce par exemple aussi des stars comme Suarez ou Dédiqué. Allez, on va faire un petit tour du côté de Estinoumont où il y a plein d'activités, notamment la possibilité de découvrir le musée de la vie rurale et des métiers anciens. L'ancien presbytère de la commune d'Estinoumont, qui date de 1786, abrite aujourd'hui le musée communal de la vie rurale et des métiers anciens. Ce musée offre aux visiteurs curieux une remarquable collection où se côtoient mobilier typique et métiers anciens à travers un panel de plus de 500 000 pièces. À l'étage, vous pouvez aussi découvrir la salle d'anneau consacrée au métier de chapellerie ainsi que l'espace Froissart dédié au célèbre chroniqueur du Moyen-Âge que fut le curé d'Estine durant 10 ans. Si vous voulez découvrir ce musée, ça se fait sur rendez-vous. Il suffit d'appeler au 064 31 13 18 064 31 13 18. Allez, un rendez-vous gratuit si vous aimez la fantasy. Il y aura une convention fantasy et jeux de rôle le 23 mai au 38 Carrefour Culturel. C'est un endroit bien connu de Genappe. Il est situé rue de Bruxelles numéro 38. C'est un événement tout à fait gratuit à partir de 18 ans. Alors, un groupe de jeunes vous invite à plonger au cœur d'un univers médiéval fantastique lors d'une rencontre dédiée aux jeux de rôle et à l'héroïque fantasy qui se déroulera donc au 38. Vous voulez plus d'infos, eh bien vous n'hésitez pas à téléphoner au 067 77 16 27 067 77 16 27, c'est le 23 mai à partir de 9h et c'est gratuit. Visite Jean Blou vous invite à sa toute nouvelle balade gourmande 2026. C'est le 17 mai. Vous partez pour une superbe balade de 8 km au cœur des campagnes jeanbloutoises et du Brabant wallon. Un parcours nature accessible, rythmé par 5 haltes gourmandes. Il y aura de bonnes choses à manger. Vous voulez davantage de renseignements? Eh bien, vous allez sur le site visitejeanblou.be. C'est le 17 mai. Rendez-vous rue de Corsal à Chastres. Pas besoin de réservation, mais si vous voulez plus d'infos pour la situation de l'endroit, vous appelez au 081 62 69 60. 081 62 69 60. Amusez-vous à l'écoute de votre radio préférée. Bon après-midi.
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4: Édith Piron, bonjour, c'est l'heure de s'informer sur Radio Bonheur. Le 1815 Museum propose les 30 et 31 mai des reconstitutions historiques. C'est l'occasion de plonger au cœur de l'histoire lors de ces iconiques journées de reconstitutions historiques entre immersion, rencontre, animation et bataille. Préparez-vous à vivre un week-end hors du temps. Si vous aimez ça, eh bien rendez-vous les 30 et 31 mai au 1815 Museum, rue Pompirot, numéro 13 à Ligny. Pour plus d'infos, 071 81 83 13. Allez, on va du côté de Wihéry, c'est pas très loin de la frontière française, pour participer à un festival familial des arts de la rue, Les Tornades. C'est le 24 mai à partir de 14h. C'est au cœur du village, des spectacles circassiens, il y aura des musiciens, il y aura des clowns, des acrobaties, bref, de quoi s'amuser. C'est un petit festival à dimension humaine. Je vous rappelle donc, c'est le dimanche 24 mai, c'est le week-end de la Pentecôte. C'est à partir de 14h, c'est gratuit. Vous voulez plus d'infos pour voir un petit peu à quoi ça ressemble, vous allez sur le site lestornades.be, lestornades.be. Un tournoi de mini-foot absolument incontournable, c'est celui qui est organisé par la société de Gilles, la société royale, les Récalcitrants. Le 23 mai à Leval, Trahuny, plein d'activités, une petite restauration et puis de la musique aussi. Si vous êtes responsable d'un club de mini-foot, vous pouvez encore vous inscrire. Vous appelez au 0 497 64 74 70, 0 497 64 74 70. Et si vous voulez voir des joueurs de mini-foot évoluer sur un terrain, eh bien ce sera le 23 mai sur le stade Domenico Scena, rue Salvatore Allende à Leval-Trahuny. Le 22 mai, il y aura le marché de quartier à l'abbaye de Saint-Denis, rue de la Filature à Saint-Denis à Mons. Alors il y a l'abbaye de Saint-Denis et aussi le quartier. Et le 22 mai, non seulement on pourra se balader autour des étangs de Saint-Denis, mais également découvrir gratuitement l'abbaye de 18h à 20h. Vous voulez davantage de renseignements? Eh bien vous n'hésitez pas à téléphoner et à réserver votre place au 0400 73 40 39 55. 0400 73 40 39 55. Ce marché, cette visite, c'est le 22 mai de 18h à 20h et c'est gratuit. Je vous souhaite de bons moments sur Radio Bonheur.
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1: Bonjour à tous, aujourd'hui samedi 16 mai, nous fêtons les honorés. Le dicton à la Saint-Honoré, s'il fait geler, le vin diminue de moitié. Les anniversaires nous arrivent avec les 58 ans de Campania Roberto de Lerne. Monique de Gerpine fête ses 73 ans et Fabrice de Fleurus ses 55 ans. Christelle de Courcelles, elle fête ses 50 ans.
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2: Edith Piron, bonjour, bienvenue sur Radio Bonheur. Vous aimez les bouquins, vous allez être de gros gâtés parce que le 31 mai, à la salle de la Tourette à Braine-le-Comte, se déroule le marché des bouquinistes. Alors on vous invite à ce premier événement, vous pourrez flâner entre les stands, dénicher des trésors littéraires, redonner vie à des livres d'occasion et partager votre passion de la lecture. Vous pourrez rencontrer plein de monde. Ça se passe donc le 31 mai de 9h à 16h30 à la salle de la Tourette, rue des Viviers à Braine-le-Comte. Le CHAF, c'est le festival du film au féminin à Charleroi, c'est les 21 et 22 mai au cinéma Le Parc, et à 18h, le 21 mai, on pourra découvrir le film Bande d'Hystériques. Sébastien, vous êtes chargé de communication, quelques mots à propos de ce film.
3: Mais comme son nom l'indique, Bande d'Hystériques, c'est assez péjoratif, hein. C'est un peu la perception que les hommes... Certains hommes peuvent avoir de femmes fortes qui veulent faire parvenir leur voix, qui veulent imposer leur voix, leurs idées, s'imposer tout court, en tout cas avoir voix au chapitre, comme on dit. Et c'est un film de patrimoine, comme on dit, qui est sorti il y a plus d'une dizaine d'années en Belgique, réalisé par Kita Bauchet, qui se fera l'honneur de sa présence d'ailleurs pour cette séance en particulier, et qui parlera de l'héritage que ce film a laissé au niveau du cinéma belge, en présence également de Jeanne Vercheval, la protagoniste principale du film.
2: Merci. Si vous voulez rencontrer tout ce petit monde, c'est à 18h le 21 mai au cinéma Le Parc. Le marché des bouquinistes de Braine-le-Comte, c'est un chouette événement. Alors avis aux amoureux des livres et aux curieux, on vous invite à ce marché des bouquinistes à Braine-le-Comte, un événement convivial et accessible à tout le monde. Venez flâner entre les stands, dénicher des trésors littéraires, redonner vie à des livres d'occasion et partager votre passion de la lecture. Il y aura tout, hein, des romans, des BD, des ouvrages anciens, des incunables. Ça se passe à la salle de la Tourette, rue des Viviers à Braine-le-Comte, le 31 mai, de 9h à 16h30. L'entrée est tout à fait gratuite. Vous voulez davantage de renseignements, vous n'hésitez pas à téléphoner au 0494 07 77 56 0494 07 77 56. On file à la bibliothèque communale de Stripy-Brakni avec un spectacle proposé par Lison. C'est une animatrice au sein de cette bibliothèque et elle propose régulièrement ses petites histoires. Le 27 mai à 15h, on pourra découvrir à la bibliothèque

0: communale de Strépy-Bracny, eh bien, un conte, Baptiste doit dormir maintenant, il est tard. C'est l'histoire de Baptiste qui a peur du noir, mais il va pouvoir se rassurer grâce à son doudou. Je ne vous en dis pas plus. C'est donc, je vous le rappelle, le 27 mai. Vous voulez réserver 064 675 561 064 675 561. Merci de nous avoir écoutés. À tout à l'heure.
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1: Bonjour à tous, aujourd'hui samedi 16 mai, nous fêtons les honorés. Le dicton à la Saint-Honoré, s'il fait geler, le vin diminue de moitié. Les anniversaires nous arrivent avec les 58 ans de Campania Roberto de Lerne. Monique de Gerpine fête ses 73 ans et Fabrice de Fleurus ses 55 ans. Christelle de Courcelles, elle fête ses 50 ans.
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5: Eddy Piron, j'espère que vous allez bien. Bienvenue sur Radio Bonheur, c'est l'heure de s'informer. Le carnaval de Thieu, c'est les 17, 18 et 19 mai. Thieu vibre au rythme de son carnaval. Pendant 3 jours, le village s'anime au fil des cortèges, des festivités, des animations pour petits et grands. Vous pouvez découvrir le programme en allant sur le site lheureux.be. Lheureux.be. Le départ est fixé sur la place Arda à Thieu. Vous voulez plus d'infos, vous appelez au 064 31 06 29 064 31 06 29. Et évidemment, le carnaval, c'est gratuit. L'Office du tourisme de Nivelles organise des visites guidées de la ville à la demande en français, en néerlandais, en anglais, en allemand. Les touristes isolés trouveront aussi les fascicules des attractions et des circuits promenades dans le bureau d'accueil situé pas loin de la Grand Place au 48 rue des Saints. Ils pourront ainsi découvrir la collégiale ainsi que la belle ville de Nivelles avec différents aspects, hein, le quartier Saint-Jacques, la tour Simone, le parc de la Dodène ou encore le musée communal. Vous voulez plus d'infos, vous n'hésitez pas à aller sur le site tourisme-nivelles.be, tourisme-nivelles.be. L'école du 12 à Marcinelle a maintenant un comité de parents et il est bien décidé à organiser des activités. Ainsi, le 22 mai, il organise sa première fête du printemps. Sabine est présidente et nous explique un petit peu comment ça va se passer.
6: Eh bien, donc le marchand de fleurs va venir déposer les plantes. Nous, on sera là en tant que comité pour accueillir les parents. On va préparer toutes les commandes. Et si vous n'avez pas eu la chance de commander, il y aura possibilité d'acheter ce jour-là des plantes encore.
5: Qu'est-ce que vous faites concrètement avec l'argent, si tant est que vous récoltiez de l'argent, qu'est-ce que vous faites avec cet argent?
6: Oui, alors c'est pas facile de récolter de l'argent, mais on fait comme on peut. Et alors cette année, notre projet, c'est de faire venir Osvaldo, qui est un glacier de Marcinelle. Il va venir avec sa camionnette, ce qui est assez sympathique pour les enfants. La grille sera ouverte et ils pourront tous choisir une glace. Et le comité payera une glace à chaque enfant, qui est d'une 230aine d'élèves ici. Donc ça sera déjà pas mal comme première année en tant que comité dans cette école.
5: Pour rappel, cette école est située au 545 de l'avenue Masco à Marcinelle. Le carnaval de Senef, eh bien, c'est le 26 juin. Oui, un carnaval au mois de juin, vous m'aurez bien entendu. Mais ce qui est intéressant avec ce carnaval, surtout, c'est le concert d'ouverture du carnaval de Senef qui est prévu le vendredi 26 juin à 19h. Il y aura de tout. Si vous voulez participer à une soirée électro d'enfer, ce sont des concerts gratuits, eh bien, rendez-vous donc à cette soirée. Ça se passera sur la pelouse, rue Général Le Mans à Senef. Pas besoin de réservation et c'est gratuit et c'est le 26 juin. Je vous souhaite une bonne après-midi.
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1: Bonjour à tous, aujourd'hui samedi 16 mai, nous fêtons les honorés. Le dicton à la Saint-Honoré, s'il fait geler, le vin diminue de moitié. Les anniversaires nous arrivent avec les 58 ans de Campania Roberto de Lerne. Monique de Gerpine fête ses 73 ans et Fabrice de Fleurus ses 55 ans. Christelle de Courcelles, elle fête ses 50 ans.
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7: Édith Piron, bonsoir. Les escargots de Warnant, on adore. Et justement, l'escargotière de Warnant organise sa journée portes ouvertes. Ce sera le 7 juin. Eric, un des coordinateurs, nous explique un petit peu ce qu'il va se passer.
8: Et donc là, il y aura un marché de terroir avec une cinquantaine d'exposants dans la rue. Il y a aussi plusieurs confréries qui seront présentes. Un podium avec des animations toute la journée. À l'escargotière, on fait visite évidemment toute la journée de l'escargotière, de l'élevage d'escargots et aussi des courses d'escargots dans le courant de l'après-midi, de la restauration, donc c'est vraiment une grosse journée festive.
7: Parler de courses d'escargots, faut pas être pressé. Hein.
8: Non, mais on fait des courtes distances, on va pas leur faire faire un kilomètre lancé. Hein. Nous, on travaille sur à peu près 50 cm et en général, ils mettent moins d'un quart d'heure, donc c'est pas si lent que ça.
7: Vous voulez plus d'infos, vous allez sur le site escargotière.be, escargotière.be. Le cinéma à l'honneur à l'occasion des 70 ans de la catastrophe du bois du Cazier en août 1956. Il y aura une grande exposition à partir du 20 juin, exposition intitulée « La mine fait son cinéma », mais déjà des films seront présentés tantôt à Kélise ou tantôt au Palais des Beaux-Arts. C'est le cas notamment le 16 juin avec Charbon, un documentaire de Manu Rich au Palais des Beaux-Arts à partir de 20h, inspiré de Petrolio, le roman inachevé de Pier Paolo Pasolini. Charbon est un voyage dans le temps montrant comment, au cours du siècle dernier, l'Europe s'est construite sur les énergies fossiles. Ce périple nous entraîne à Zwarberg, dans le Limbourg belge, jusqu'en Ukraine et en Irak, pour prendre fin sur la plage d'Ostie, où l'écrivain fut assassiné. Alors, c'est une belle initiative, c'est important de proposer ce genre de documentaire, comme nous l'explique Amélie Genka, directrice de Kédis.
9: C'est une collaboration à laquelle on a répondu vraiment avec grand plaisir. On travaille d'ailleurs assez régulièrement avec le PBA sur des programmations conjointes. Et le format documentaire est important aussi à montrer.
7: Ce sera donc le 16 juin à 20h au Palais des Beaux-Arts de Charleroi. Plus d'infos sur le site leboisducasier.be. Charleroi Astronomie, c'est un club d'astronomes amateurs. Il organise des activités deux fois par mois au musée de Paranville à Couillet. On parle astronomie, on prend des belles photos depuis son jardin, mais pas que, comme nous l'explique Paul Dandois, un des pères fondateurs.
10: Maintenant, il y a plusieurs membres qui ont mis en route un télescope à distance, qui l'ont donc installé en Espagne. Et par Internet, on peut piloter ce télescope et ils font des photos mais absolument extraordinaires d'objets du ciel profond et autres qu'on ne parvient pas toujours à voir correctement par ici en Belgique à cause de la pollution lumineuse, mais là-bas en Espagne c'est fabuleux. Ils font des photos comme faisait, on va dire, Hubble il y a 10-15 ans d'ici, tellement la technique s'est améliorée.
7: Il y a des amateurs, mais aussi quelques professionnels.
10: Il y a des gens qui travaillent notamment chez Thales, Aerospace à Marcinelle, et d'autres qui travaillent au niveau électronique également et qui construisent eux-mêmes un système d'entraînement de télescope et qui le montrent lors des réunions, qui expliquent, qui demandent aussi de l'aide parfois. Donc, en fait, c'est un club très dynamique.
7: Vous voulez plus d'infos, vous allez sur le site charleroiastronomie.be, charleroiastronomie.be. Le chemin des terrils vous invite à découvrir la boucle noire. Vous connaissez certainement ce tracé. Et justement, ce tracé, il existe depuis 10 ans déjà. Et on va fêter cet anniversaire le 31 mai. À l'occasion des 10 ans de ce tracé mythique, eh bien, on vous propose de le parcourir et de vous laisser surprendre par une série de propositions artistiques. Il y aura de tout, plein de collaborations, le Théâtre de l'Ancre, la Maison du Tourisme. C'est un parcours de 23 km, c'est tout à fait gratuit. C'est à partir de 9h et le rendez-vous est fixé au boulevard Jacques-Bertrand à Charleroi. À partir de 9h, on vous attend pour participer à cet anniversaire tout à fait exceptionnel. Eddy Piron, je vous souhaite une bonne soirée.

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1: Bonjour à tous, aujourd'hui samedi 16 mai, nous fêtons les honorés. Le dicton à la Saint-Honoré, s'il fait geler, le vin diminue de moitié. Les anniversaires nous arrivent avec les 58 ans de Campania Roberto de Lerne. Monique de Gerpine fête ses 73 ans et Fabrice de Fleurus ses 55 ans. Christelle de Courcelles, elle fête ses 50 ans.
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6: Édith Piron, bonsoir. Le syndicat d'initiative de Bouffieux est particulièrement dynamique. Il propose le 30 mai une initiation à la pêche en partenariat avec la société de pêche locale, la Buffalonienne. Ce sera une journée bien remplie. Les explications de Hendrika, secrétaire du syndicat d'initiative.
7: Le matin, découverte de la rivière et de tous les petits insectes et les petites bébêtes qu'on peut y trouver. Et l'après-midi, autour de l'étang, une initiation à la pêche.
6: Quel étang ?
7: L'étang de Bouffioux, le long de la chaussée qui est de Bouffioux vers Acco. Hein, donc il y a un étang qui est là et ce sera là.
6: C'est en partenariat avec la Maison Wallonne de la Pêche, je crois.
7: Exactement, la Buffalonienne est en partenariat avec la Maison Wallonne de la Pêche qui vient avec des moniteurs et du matériel pour que les enfants n'aient besoin de rien prévoir.
6: Vous voulez vous inscrire pour le repas? Eh bien vous appelez au 071 38 19 27 071 38 19 27. On file à Louvain-la-Neuve dans un théâtre qui est une institution, le théâtre Jean Villard, situé place Rabelais à Louvain-la-Neuve, qui propose du 19 au 23 mai un spectacle intitulé « À disserrer ». En fait, c'est un spectacle quasi futuriste. On est en 2050, tout est semblable à aujourd'hui, mais en pire. L'intelligence artificielle est partout. Elle assure le pilotage de nos projets et des esprits. Bref, c'est une dystopie à découvrir au théâtre Jean Villard, place Rabelais, numéro 51 à Louvain-la-Neuve, et c'est à partir du 19 mai jusqu'au 23 mai. Les 13 et 14 juin, on découvre du patrimoine et du théâtre. Le temps d'un week-end, la Villa Teresa devient une véritable scène à ciel ouvert et invite petits et grands à vivre le patrimoine autrement. Entre charme du lieu et magie du théâtre, le patrimoine se met en spectacle pour deux jours de rire, d'émotion et d'imaginaire. Il y aura notamment un spectacle proposé par la compagnie du Tarmac, basé sur les personnages Ernest et Célestine. Et puis il y aura aussi un spectacle dédié au comte. Ce sera donc à la Villa Teresa, rue Henri Leroy numéro 13 à Soigny. Évidemment, il faut réserver sa place. 067 34 73 76 067 34 73 76. Manger dans un wagon restaurant, c'est le pied et c'est ce que vous propose le 7 juin le musée du chemin de fer à vapeur des Trois-Vallées. Les explications de Kimo Goffard, chargé des relations publiques.
8: C'est ça, c'est un train-restaurant où là vous dînez, donc un mini trois services à bord d'un train-restaurant, et alors vous prenez même le dessert quand la locomotive est en marche. Après, vous voyagez pendant 40 minutes, vous arrivez dans notre musée, et là vous visitez notre magnifique musée, et après vous revenez.
6: Vous voulez plus d'infos, vous n'hésitez pas à téléphoner au 060 31 24 40, 060 31 24 40. 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
2: Bonjour à tous, aujourd'hui samedi 16 mai, nous fêtons les honorés. Le dicton à la Saint-Honoré, s'il fait geler, le vin diminue de moitié. Les anniversaires nous arrivent avec les 58 ans de Campania Roberto de Lerne. Monique de Gerpine fête ses 73 ans et Fabrice de Fleurus ses 55 ans. Christelle de Courcelles, elle fête ses 50 ans.
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5: Edith Piron, bonjour. L'info de votre région, c'est sur Radio Bonheur. Le festival du film au féminin, c'est le 21 et 22 mai au cinéma Le Parc. Le 21 mai, il sera notamment question de la Palestine. Les explications de Sébastien, porte-parole du cinéma Le Parc.
6: Palestine 36, ça revient donc sur l'année 1936 qui a été un moment historique pour la Palestine dans la création de cet État, dans son indépendance même, et qui aujourd'hui en fait résonne évidemment avec l'actualité, sachant que la Palestine et le conflit israélo-palestinien, bon, qui est en route depuis plusieurs décennies aujourd'hui, mais qui a pris un tournant assez important il y a quelques années, démontre en fait que c'est un peuple qui a tout simplement le droit à l'existence. Alors pour ce film, c'est un débat qui va être organisé, il n'y aura pas l'équipe qui sera présente, mais un débat qui sera réalisé, mené notamment par le CRIC, hein, le Centre Régional d'Intégration de Charleroi qu'on connaît bien dans la région, mais également la plateforme Charleroi-Palestine en présence du public. On invitera évidemment le public à intervenir à ce sujet.
5: C'est donc à partir du 21 mai au cinéma Le Parc à Charleroi. Charleroi est une ville multiculturelle et la bibliothèque Rimbaud à Charleroi l'a compris. La section pédagogique de cette bibliothèque propose des ouvrages conçus spécifiquement pour les personnes allophones. Ces ressources destinées aux enseignants et aux apprenants facilitent l'acquisition de la langue et encouragent l'intégration. Récemment, la bibliothèque a enrichi ses collections en inaugurant un fonds de documentaires en anglais. Vous y trouverez des ouvrages aux thématiques variées comme par exemple l'histoire, l'art, la cuisine, un fonds qui tend à s'enrichir. Vous voulez en savoir un petit peu plus sur ce fonds, eh bien vous allez sur le site charleroibibliothèque.be, charleroibibliothèque.be. Allez, on file à Waterloo pour un festival de bande dessinée. C'est les 22, 23 et 24. Le Waterloo Bay des festivals est un rendez-vous incontournable dédié au 9e art et c'est dans le cœur de Waterloo. Pendant 3 jours, auteurs passionnés et curieux s'y retrouvent pour célébrer la bande dessinée sous toutes ses formes. Ça se passe aux Écuries, chaussée de Bruxelles à Waterloo. Vous voulez plus d'infos, vous allez sur le site waterloobd.be. waterloobd.be, et je vous rappelle, c'est du 22 au 24 mai. Les prix des métiers d'art du Hainaut 2026, c'est jusqu'au 7 juin et c'est à découvrir à Mons. 46 artisans membres des métiers d'art du Hainaut offrent le meilleur de leur production récente. Un peu plus de 130 objets d'art, tantôt ornementaux, tantôt utilitaires, mais toujours riches d'une valeur esthétique ajoutée. Ils sont présentés dans l'ancien et très beau cloître des Sœurs Noires à Mons, au sein d'une scénographie tout à fait soignée. Rappelons que ce bâtiment Montois date du 16e siècle. Radio Bonheur, je vous souhaite une bonne soirée.

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0: Hello, hello, welcome sur votre radio. Bienvenue dans Funk Soul et Consorts. Je suis très heureux de vous accueillir une nouvelle fois dans cette émission de 120 minutes de funk, de soul et tout ce qui gravite autour. Comme le dit très justement le jingle, Monsieur Willy avec Nathalie Nova et Jay Murphy, c'est une nouveauté. C'est ce qu'on vient d'écouter, My Love is Music, en version disco tribute. Une production issue de la Funky French League, ce célèbre collectif français qui fait beaucoup de choses. Et je vous annonce déjà que la semaine prochaine, nous aurons d'autres nouveautés qui viennent de la Funky French League. Ce sera une surprise pour la semaine prochaine. Arrive Goldford, c'est de la musique soul très calme. Only You Do et puis Charlie B. Real, pas facile à dire ça. When You're Around, un joli titre également, très calme, très soul. Ce sont des nouveautés, on fait encore des choses aujourd'hui et pas qu'avec l'intelligence artificielle. Il y a des artistes qui font des nouveaux produits et qui nous les proposent très gentiment sur différentes plateformes. Les nouveautés dans Funk Soul et Consorts pour démarrer cette 621e émission. Mon Dieu, que le temps passe vite et que les chiffres s'alourdissent. Vous êtes dans Funk Soul et Consorts, c'est ici et c'est nulle part ailleurs.
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0: Alors je vous en parlais tout à l'heure de différentes plateformes sur Internet et j'ai redécouvert un titre grâce justement à une plateforme Internet. Une deuxième version de ce titre, Ain't No Stopping Us Now, sorti par McFadden and Whitehead. Ils avaient sorti ça fin des 70s et ils ont ressorti ça après 5 ou 6 ans plus tard, en 84, dans une autre version avec un autre titre, Ain't No Stopping, Ain't No Way. Cette version est magnifique, fantastique et c'est grâce justement à Internet que j'ai redécouvert ce titre et je vous le propose tout de suite dans les oreilles. Derrière Glenn Jones, nous sommes toujours en 84, You're the only one I love et les Jones Girls, You can't have my love. Que du love là-dedans ou presque, que de la musique dans cette émission.
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0: Après ses grands souvenirs des années 80, voici les 90s. 1991, Chenis, I Love Your Smile, DJ Jesse Jeff and the Fresh Prince avec Summertime qui avait été basé sur l'instrumental de Kool & The Gang. Et puis il y a Jamestown avec la voix exceptionnelle de Jocelyn Brown pour évidemment ce titre She Got Soul, grand classique datant du début des 90s. Nous y sommes dans cette décennie.
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0: Brenda Russell. Yeah. Betty Wright. All right.
1: Jusqu'à la fin de cette première heure, des grands souvenirs funky des années 80. Alors accrochez-vous bien parce que ce sont des gros sons. Spank, Jimmy Bourne, qui avait été remixé par Brooklyn Express pour 69, la version maxi de l'époque. La face B avec une version très spéciale avec beaucoup de synthé là-dedans. Et puis Tony Baxter, Screamin', nous sommes toujours en 82. George Clinton, Atomic Dog, là on va suratomiser également. Vanity Six, une des égéries de Prince, Nasty Girl, ça c'est pour aller jusqu'à la fin de cette première heure. Et en deuxième heure, de grands classiques du dance floor funky. On va avoir vraiment des grands hits et des grands souvenirs. On va redécouvrir tout ça. Une deuxième heure super sympa, je vous le promets. Allez, à tout de suite, à très vite. En deuxième heure, je file, mais je reviens.
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0: S'il y a un son particulier dans les années 80 qui a émerveillé beaucoup de monde, c'est celui d'Imagination. Et certainement la voix de Lee John qui venait compléter cette production sonore incroyable, celle d'Imagination. Music and Lights arrive, 1982. Cool and the Gang, Big Fun. Et puis Magic, You Gotta Get Up, que vous allez peut-être redécouvrir dans cette deuxième heure de Funk Soul et Consorts.
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0: Voilà, c'est terminé pour aujourd'hui. Funk Soul et consorts, Pointer Sisters, Automatique 1983. Et puis derrière, on aura le temps de placer Leon Haywood, I'm Out to Catch, que vous allez peut-être aussi vous remettre dans les oreilles parce qu'il y a très longtemps que vous ne l'avez plus entendu. Peut-être, sait-on jamais. En tout cas, moi je m'efface, je laisse la place. Et je vous embrasse comme d'habitude. Je vous dis be funky les amis. À la semaine prochaine. Prenez bien soin de vous. Cheerio.
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1: Ce qui est bien avec Phil O'Kell, c'est quand il sort sa grosse voix comme ça. Je précise bien, sa grosse voix comme ça, ça veut dire qu'il va chanter. Et quand il chante, ça vous fait quand même un petit peu quelque chose, hein, parce que franchement, il a une voix quand même tout à fait particulière. Bien, Human League avec Keep Feeling Fascination pour démarrer ce 449e numéro de Génération Vinyle. Très heureux de vous retrouver, merci de m'accueillir chez vous, ou quelque part d'autre, qui sait, merci d'être là tout simplement, sur votre radio pendant 3 heures. Nous allons passer donc cette soirée ensemble, avec comme il se doit, des hits, des maxis et des classiques, et on va certainement pas s'en plaindre. Une émission où on a encore été vous chercher quelques petites pépites ce soir, je vous en dis pas plus, mais en tout cas vous allez certainement le voir de par vous-même, et surtout, plutôt même l'entendre, par exemple comme celle-ci, hein. Elle s'appelle Anne Clark, Sleeper in Metropolis. Belle soirée, vous êtes dans Génération Vinyle.

Et du maxi de Let's Go All The Way, avec les droits qu'il faut évidemment, parce que vous entendez, l'ultimix porte bien son nom puisqu'on entend des titres d'autres chansons dedans, dans le fameux We Will Rock You de, vous savez bien qui, Queen évidemment, pas dire. Juste avant, Gangster d'amour avec Hey Baron Rouge, ça c'était du belge, et qu'est-ce que c'était bon. Une suite de Blue Monday de New Order. Alors c'est sur l'album Substance, que vous connaissez tous dès à présent. Il y a eu plusieurs versions, hein. À part Blue Monday avait The Beach évidemment. Et il y a encore une autre version qui est sortie séparément de l'album et qu'on va réécouter avec grand plaisir ce soir dans les hits. C'est le Beach Buggy. Voici New Order.

0: quand c'est nouveau, que c'est bon et que c'est belge, il faut y penser. Et c'est pas la première fois ni la dernière fois qu'on va vous présenter. Hein. Alain Pierre Experience avec The Electric Shaman. Et puis juste avant, vous avez reconnu Tol Tol, Give It Up, dans les hits de Génération Vinyle. Eh ben oui, c'est ça s'appelait simplement se faire plaisir. Je sais pas vous, mais en tout cas, moi je me fais plaisir. Michael McLaren avec Deep in Vogue. Et puis juste après,
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0: merci,
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0: Merci, ce sera Japan.
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0: Tu peux y aller.
1: La Beige, an extravaganza, magnifique.

Il y a des titres simplement, on a envie de se poser, fermer les yeux, écouter simplement. C'est le cas de Japan avec Night Porter. C'est une version maxi, c'est inédit, on ne l'entend pas vraiment souvent, et pourtant, c'est tellement beau.

Oui, parfois on a envie de prendre un petit peu d'oxygène, donc on ouvre la fenêtre et on écoute Heure. Avouez que c'est quand même facile celle-là. Heure, extrait de l'album Moon Safari, ce groupe français avec Sexy Boys, monté en 1998 pour la sortie de cet album et de ce titre. Moon Safari qui fut d'ailleurs le plus grand des albums, moi le plus connu des albums de Heure. Puis juste avant, il y avait The Cure avec In Between Days et nous revenons dans quelques minutes avec les maxis de Génération Vinyle. 8 titres dans les maxis et je vous le dis, il y a quelques inédits, donc restez surtout bien là. Pour rejoindre les maxis, il y a Gary Numan avec Cars. À tout à l'heure.

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3: Il est 22h.
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Sylvester avec la voix de Patrick Corey. Et Do You Wanna Funk, la première fois que j'ai entendu ça, qui m'a dit Do You Wanna Funk, j'ai dit oh, ma foi, allons-y. Ah ben c'est bien le cas, hein, parce que pendant une heure dans Génération Vinyl, vous êtes habitués, il y a du maxi, on va un peu remonter le temps et se remettre dans les boîtes de l'époque, les dancing, enfin tout ce qu'on faisait, les balles, et on va revivre ça ensemble, pendant une heure en tout cas. 8 titres au total, et dans ces 8 titres, il y a quelques inédits, donc des inédits, c'est-à-dire des morceaux que je ne vous ai jamais passés, comme celui-ci par exemple, Philadelphia International All-Stars, avec Let's Clean Up the Ghetto. Allez, belle soirée. 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

On aime bien ça, hein. On aime bien. Et puis surtout, ça porte bien son nom, hein. Art of Noise, jusque-là tout va bien. Ouais, reconnu. Et le titre Beatbox porte bien son nom également, ce titre. Et si la Division 1 en version remixée, évidemment. Dans les maxi de Génération Vinyle, si je vous parle des Pet Shop Boys, vous savez tout de suite qu'on va retrouver un très bon morceau, bien foutu comme d'habitude, c'est une habitude d'ailleurs chez eux. Et puis c'est l'Italian Remix qu'on va se permettre de vous passer dans les oreilles. Il y aura cette version de Panhandle Nero, et je peux vous dire que c'est un peu inédit parce qu'on n'entend pas souvent. Là on était en 1986.

Et oui, il y a 44 ans, on jouait beaucoup avec les vocodeurs. Du moins, on essayait. Hein. Ouais, quand on écoute ça, il y a 44 ans, le son est mythique hein, quand même. Pas que ça n'a pas bien vieilli, mais quand même. C'était Rap 9, Nunk, New Funk, l'original, sorti en 82 exactement. Je me souviens de cette pochette de disque, allez voir sur la toile, vous aurez trois charmants jeunes hommes habillés dans des salopettes blanches. Et c'était assez sympa, je m'en souviens très très bien de ce morceau. On le passait déjà à la radio à l'époque. Le voici de Flood, c'est retour de l'Italo Disco. Passion. Et ça c'était un grand succès. Hein. On se projette dans la fin des années 80.

Elton John sait y faire aussi dans les maxi, mais ce qu'il y a aussi, c'est qu'il y a Chip Pitbull pour l'histoire derrière, qui a remixé ce titre de I Don't Wanna Go With You Like That. Et c'est ça qui donne aussi cette couleur à ce tube d'Elton John. Puis justement les Floods, The Floods avec Passion. Là on était dans l'Italo Disco, comme je vous l'ai dit. Il y en a plein dans l'Italo Disco à redécouvrir, comme Tevo par exemple et Disco Dancer. C'est ce morceau d'ailleurs qui va nous faire rejoindre les classiques de génération vinyle. Donc la troisième partie, le dernier tiers de l'émission. On revient vers vous dans quelques minutes, juste après Tevo. A tout à l'heure.

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4: Il est 23h.

0: Quelle voix, hein. Quelle voix, on s'en remet jamais de cette voix tellement elle est magnifique, cette voix de Jimmy Somerville avec Small Town Brown et Why dans les classiques de Génération Vinyl. Non, pas que j'ai mal, c'est Why, pourquoi, évidemment. Why, tu peux mal à la fois, mais ça c'est autre chose. Merci en tout cas de nous rejoindre pour le dernier tiers de l'émission. Les classiques sont de retour. Et quel classique ce soir, parce qu'on va parler quand même de deux albums qui fêtent leur anniversaire. Le premier album que je vais vous proposer, c'est dans le live, comme d'habitude. D'ailleurs, à cette heure-ci de l'émission, on parle du live, deux titres en live. Et je vais vous parler d'un groupe exceptionnel, évidemment, que vous connaissez certainement. Il s'agit du groupe Barclay James Harvest. Et c'est un album qui s'appelait Octobellon, qui est sorti en 1976, donc qui fête aujourd'hui, enfin qui fête pour ces moments-ci, d'ailleurs c'est 50 ans, voilà pour l'histoire du groupe, 50 ans déjà cet album, dont était extrait un titre universel, c'est qu'à de le dire, il s'appelait Rock'n'Roll Star, je dis universel parce qu'on écoutera justement Child of the Universe également tout à l'heure, deux titres rien que pour vous, en hommage à ce groupe exceptionnel, un groupe anglais qui était Barclay James Harvest. Voici donc deux titres en live, Rock'n'Roll Star, et puis il y aura juste derrière Child of the Universe. Prenez bien du plaisir, c'est les classiques de Génération Vinyle.
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Journée dans les classiques de Génération Vinyle avec Don't Stop Believing. Et puis on écoutait tout à l'heure évidemment Barclay James Harvest à l'occasion des 50 ans de la sortie de l'album October Rain, qui est sorti en 1976-1976. Vous imaginez quelle longévité, hein. On écoute toujours et avec autant de plaisir. Je vous parlais aussi en début d'émission d'un autre album, hein, qui fête son anniversaire. C'est le deuxième album tout compris de Duane Duane. L'album s'appelle Rio. C'est certainement l'un des plus prolifiques, hein, dont est extrait évidemment la chanson Rio. Il y avait également My Own Way, qui était le premier extrait d'ailleurs de cet album. Vous vous souvenez certainement de Hungry Like the Wolf, c'était cet album aussi. Save a Prayer, bah, et qui...

This Ever Prayer des Rio également, et on se souvient surtout de Chauffeur qui fut vraiment l'un des titres les plus classiques pour moi de cet album Rio de Duran Duran, sorti le 10 mai, donc en 1982, il fait aujourd'hui donc ses 44 ans exactement. On le réécoute avec un grand plaisir, donc j'ai choisi pour vous ce soir de Chauffeur parce que simplement j'avais envie. Et vous aussi ? Ça tombe bien. Vous êtes dans les classiques de Génération Vinyle et juste après, tendez bien l'oreille. Renaud arrive, et pas n'importe quel, parce qu'on a envie d'aller voir un petit peu plus loin aussi.

magnifique, hein, Renaud. Avec cet album Mistral Gagnant, qui ne devait jamais sortir d'ailleurs finalement, parce que j'ai eu le reportage réalisé par Lola Séchant, donc sa fille. C'était assez exceptionnel. Et ici La Pêche à la Ligne, donc extrait de cet album en 1985. Hello, is it me you looking for? Il n'y a pas de problème. Vous êtes dans les classiques et c'est Lionel Richie.

Les classiques de Génération Vinyle, super sympa. Don't Leave Me Now, qui fêtera aujourd'hui, non pas aujourd'hui, mais cette année, ses 44 ans également, puisque l'album sorti fin d'année, au mois d'octobre exactement, pour être plus précis, en octobre 82. Cette chanson, on retrouve Anne et Nancy Wilson du groupe Heart, notamment. Et puis ce titre, Don't Leave Me Now, écrit par Roger Ocean, et inspiré par le meurtre de John Lennon. Voilà, et puis sa pochette représente évidemment le funambule en équilibre sur un fil qu'une main armée de ciseaux se prépare à couper. Tout un programme.

sur l'excellent Let's Dance de David Bowie. Ici Criminal World. On connaît la petite gimmick hein, de Nile Rodgers évidemment sur ce titre. Tout à l'heure il y avait également Depeche Mode avec Heaven et puis vous avez reconnu peut-être Allez Allez avec Flesh and Blood. Bien belge et bien, hein. Marc hein, d'ailleurs le papa d'Angèle et Romeo Elvis évidemment. À l'origine de ce groupe Allez Allez. Et on retire comme ça quelques belles chansons. Hein. Il y a, oui, il n'y a pas que Allez Allez, il y a aussi Flesh and Blood par exemple. Allez, nous reviens la semaine prochaine, même heure, même endroit, même jour, pour le 450e numéro de Génération Vinyle. On se quitte aujourd'hui, je vous embrasse bien fort. Et belle fin de soirée, une très belle nuit. On se quitte avec WAM d'ailleurs. Hein. Club Tropicana. Allez, je vous embrasse, à bientôt.

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2: Il est 2h.
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